0: La Russie, avec un procès d'Alexei Navalny, dû à la politique de Vladimir Poutine, il est jugé en ce moment dans la ville de Kirov, à 900 km de Moscou, pour détournement de son procès qu'il dénonce comme une femme par le Kremlin et au terme duquel il risque jusqu'à 10 ans de prison.
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